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1: Bonjour à tous. La France a connu hier sa journée la plus chaude jamais enregistrée. Il a fait en moyenne sur le pays 29,8 degrés. C'est plus que les précédents records du 25 juillet 2019 et du 5 août 2003. 135 records absolus, tous mois confondus, ont même été battus. La maximale a été enregistrée à Pissos, dans les Landes, où il a fait à 44,3 degrés. Plus de 43 degrés également à la Couronne en Charente ou encore à Saintes. Et ça ne devrait pas s'améliorer. 58 départements seront en vigilance rouge aujourd'hui. Une alerte maximale étendue aux départements de l'Aisne, de la Somme, du Nord et du Pas-de-Calais. 31 autres sont en orange. Et face à la canicule qui dure, Sébastien Lecornu a déclenché hier le plan Orsan au niveau 2 sur 4. Il permet notamment de renforcer les capacités de régulation médicale afin d'assurer le fonctionnement de l'hôpital. Le Premier ministre qui a également alerté sur les risques de noyade. 40 personnes sont mortes depuis le 18 juin pendant des baignades. Les victimes sont essentiellement des jeunes. Enfin, ces fortes chaleurs favorisent également les incendies. Dans le Lot-et-Garonne notamment, deux incendies de forêt à proximité l'un de l'autre ont parcouru respectivement 5 hectares pour le premier, désormais fixé, et 87 hectares pour le second. Dans le reste de l'actualité, vers une Corse autonome dans la République, les députés ont approuvé hier la réforme constitutionnelle visant à accorder à l'île des pouvoirs dérogatoires au nom de ses spécificités. Le texte doit désormais être examiné par le Sénat où les débats s'annoncent plus tendus. Marc Bloch et son épouse Simone Vidal ont fait leur entrée au Panthéon hier soir. Un hommage à l'historien et résistant assassiné par la Gestapo voulu par Emmanuel Macron qui a présidé cette cérémonie. Le président a salué un défenseur ardent et inlassable de la laïcité, tout en évoquant lors de son discours ses enseignements qui nous obligent. Et puis Didier Deschamps rentre en France. Le sélectionneur des Bleus a appris le décès de sa mère au lendemain de la victoire contre l'Irak à la Coupe du Monde. Didier Deschamps ne sera donc pas sur le banc vendredi pour le match face à la Norvège. Guy Stéphane, son adjoint, assurera l'intérim. Excellent début de journée à tous.

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Bélier. Vous défendez vos idées avec tant de véhémence que vous devriez obtenir gain de cause. Taureau, canalisez votre énergie dans des activités sportives non violentes. Vous avez besoin de vous défouler, mais en douceur. Gémeaux, vous travaillez d'arrache-pied pour prouver votre efficacité. Vous voulez que vos efforts soient récompensés. Cancer, les couples déjà formés roucoulent tendrement ou s'aiment passionnément au choix. Lion, dès que vous apercevez votre partenaire, votre sang ne fait qu'un tour. Vous avez la fièvre au corps et le cœur qui bat la chamade. Vierge, prenez rendez-vous avec votre banquier pour faire le point sur votre situation financière. C'est le moment idéal pour le rencontrer. Balance, vous menez vos activités tambour battant. Pratiquez plutôt une activité sportive de façon régulière. Scorpion, vous avez tendance à vous raconter des histoires. Faites preuve de plus de lucidité. Sagittaire, sentimentalement, vous vous laissez submerger par un flot d'émotions contradictoires et cela vous induit en erreur. Capricorne, ne prenez pas tout ce que l'on vous dit pour argent comptant. Soyez méfiant en affaires. Verseau, vous devez veiller sur vos intérêts et rester sur vos gardes. Au moindre faux pas, vous allez vous fourvoyer dans une voie sans issue. Poisson, patientez avant de vous lancer billes en tête dans de nouvelles entreprises.

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1: Bonjour à tous. La chaleur ne diminue pas. 58 départements sont en vigilance rouge aujourd'hui. Une alerte maximale étendue aux départements de l'Aisne, de la Somme, du Nord et du Pas-de-Calais. 31 autres sont en orange. Et déjà à 6h ce matin, le thermomètre a grimpé jusqu'à 28 degrés à La Rochelle, 27 degrés à Limoges ou encore 24 degrés à Dijon. Et déjà ce mardi a été la journée la plus chaude jamais enregistrée. Il a fait en moyenne sur le pays 29,8 degrés. 135 records absolus, tous mois confondus, ont même été battus. La maximale a été enregistrée à Pissos dans les Landes où il a fait plus de 44 degrés. Une canicule qui perturbe la vie scolaire. 1800 établissements étaient fermés hier. 8000 ont aménagé leurs horaires selon le bilan de l'éducation nationale. Des aménagements également sur les chantiers. Ils doivent désormais être arrêtés à la mi-journée dans plusieurs départements placés en vigilance rouge. Et enfin des inquiétudes sur l'électricité. Deux réacteurs nucléaires sont concernés par des baisses de production afin de limiter le réchauffement des rivières en France. Déjà lundi, la centrale de Golfech a été arrêtée. Dans le reste de l'actualité, la proposition de loi intégrale pour lutter contre les violences sexistes et sexuelles sera examinée en septembre à l'Assemblée nationale. C'est l'annonce hier de Sébastien Lecornu aux députés. Après la mort de Liana, la présidente de l'Assemblée, Yael Braun-Pivet, avait appelé le gouvernement à l'inscrire à l'agenda parlementaire à la rentrée. C'est l'occasion de trouver des bonnes affaires à petit prix. Les soldes débutent aujourd'hui pendant un mois. Et selon un récent baromètre, les consommateurs envisagent de dépenser en moyenne 357 euros lors de cette période. C'est 124 de plus qu'en 2025. Et puis on termine avec la Coupe du Monde de football. Et ça y est, la deuxième journée est terminée. De la frustration pour l'Angleterre dans le groupe L qui a fait un match nul contre le Ghana 0 partout. Un groupe où la Croatie se relance avec une victoire 1-0 sur le Panama. Dans le groupe K, le Portugal s'impose 5-0 contre l'Ouzbékistan avec un doublé de Cristiano Ronaldo. Enfin, la Colombie a battu la République démocratique du Congo 1-0. Excellent début de journée à tous.

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3: Bélier, vous défendez vos idées avec tant de véhémence que vous devriez obtenir gain de cause.
4: Taureau, canalisez votre énergie dans des activités sportives non violentes. Vous avez besoin de vous défouler, mais en douceur.
5: Gémeaux, vous travaillez d'arrache-pied pour prouver votre efficacité. Vous voulez que vos efforts soient récompensés.
6: Cancer, les couples déjà formés roucoulent tendrement ou s'aiment passionnément au choix.
7: Lion, dès que vous apercevez votre partenaire, votre sang ne fait qu'un tour. Vous avez la fièvre au corps et le cœur qui bat la chamade.
8: Vierge, prenez rendez-vous avec votre banquier pour faire le point sur votre situation financière. C'est le moment idéal pour le rencontrer.
9: Balance, vous menez vos activités tambour battant. Pratiquez plutôt une activité sportive de façon régulière.
10: Scorpion, vous avez tendance à vous raconter des histoires. Faites preuve de plus de lucidité.
11: Sagittaire, sentimentalement, vous vous laissez submerger par un flot d'émotions contradictoires et cela vous induit en erreur.
12: Capricorne, ne prenez pas tout ce que l'on vous dit pour argent comptant. Soyez méfiant en affaires.
13: Verseau, vous devez veiller sur vos intérêts et rester sur vos gardes. Au moindre faux pas, vous allez vous fourvoyer dans une voie sans issue.
14: Poisson, patientez avant de vous lancer bille en tête dans de nouvelles entreprises.
15: Not going for that no more, 'cause we realize two things that you aren't doing.

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1: Bonjour et ravi de vous retrouver pour les infos Avaline de ce mercredi 24 juin. Mais avant, voici les prévisions météo du jour. Toujours caniculaire, la canicule restera intense. Des minimales éprouvantes, peut-être encore en légère hausse, possiblement pas moins de 19 degrés. Maximale en très léger recul, mais restant encore absolument caniculaire avec 24 degrés attendus. Dans l'après-midi et en soirée, l'activité orageuse sera plus marquée que la veille, avec des cellules possibles sur l'ensemble des massifs intérieurs. Ces orages seront peu mobiles, avec de forts cumulus à craindre dans les zones impactées. Isotherme 0 degré à 4300 mètres. Vent en altitude très faible de secteur nord à nord-est, allant de 10 à 20 km par heure vers 3000 mètres. Pour les routes, des travaux sont toujours en cours sur le mur du Jorat, l'épingle au-dessus de Sainte-Foy-Tarentaise et le lieu-dit le Racel. Un alternat de 600 mètres de long et de 4 minutes d'attente est mis en place. Les coureurs de la 22e édition du Paris-Nice Cyclo seront de passage dans notre village pour la 6e étape du Tour, reliant les Saisies à Valsenis. Ils traverseront le Beaufortin avec les cols du Pré et du Cormet, de Roselande, des massifs de la Tarentaise et de la Vanoise, avec notamment le col de l'Iseran, avant d'atteindre Lens-le-Bourg-Valsenis. Les coureurs parcourront sur cette étape 142 km avec 3660 mètres de dénivelé et arriveront à Val-d'Isère aux alentours de midi pour se restaurer à la gare routière. À noter qu'il n'y aura pas de fermeture de route prévue. Qui dit l'été, dit randonnée lors des balades en montagne, notamment sur le secteur de Bellevarde, dans la zone de l'Arcelle et autour du Dôme. Il est possible de croiser des patous ou chiens de protection qui assurent la tranquillité des troupeaux face aux éventuelles intrusions ou aux prédateurs. La rencontre avec un patou peut parfois impressionner. Voici donc un rappel des gestes à adopter. Restez calme et gardez vos distances avec le troupeau. Contournez largement les animaux. Tenez votre chien en laisse. Ne touchez pas le patou. Ne courez pas et descendez de votre vélo et marchez à côté. Avant de partir en balade, il est possible de consulter la carte interactive Map Patou qui permet d'identifier les zones de présence des troupeaux protégés par des chiens afin d'adapter votre itinéraire et d'éviter les mauvaises surprises. Envie de rejoindre les équipes des agents des routes du département? La Savoie lance sa campagne de recrutement de 150 saisonniers pour cet hiver. L'objectif est de compléter cet hiver les 470 effectifs permanents au sein des 5 maisons techniques implantées en Savoie. Ils auront pour mission de participer à l'entretien et à la sécurisation des 3143 km de routes départementales, dont la surveillance de l'état des routes, la viabilité hivernale comme le salage et le déneigement, l'entretien court, le curage de fossés, l'élagage, mais aussi le balisage et la signalisation temporaire de chantier. Pour postuler, il faudra être en mesure de travailler en équipe, d'apprécier les travaux manuels et le travail en extérieur, de faire preuve d'autonomie, de réactivité et d'adaptabilité. Le recrutement se fait sans concours, mais sur la base d'un CV et d'une lettre de motivation. Être titulaire du permis poids lourd constitue un plus, mais il n'est pas indispensable. Les débutants sont acceptés, leur formation est assurée au sein des équipes en place. Les postes à pourvoir sont des contrats allant de 3 à 5 mois. La date limite des candidatures est fixée au 31 octobre prochain auprès des maisons techniques du département. Info et contact sur savoie.fr/recrutement-route. Dans l'agenda du jour, Vivaldi s'est ouvert de 9h à midi, de 15h à 18h. La médiathèque est ouverte de 10h à midi, de 14h à 18h. La mairie est ouverte de 9h à midi, de 14h à 18h. La centrale de réservation est ouverte de 9h à midi et de 14h à 18h. La poste est ouverte de 9h à midi. La centrale de réservation est ouverte de 9h à midi, de 14h à 18h. La poste est ouverte de 9h à midi. L'office de tourisme est ouvert de 9h à midi et de 14h à 18h. Le centre aquasportif est ouvert de midi à 18h. La pharmacie du Solèze est ouverte de 9h à 12h30 et de 16h à 19h. Et enfin, le cabinet médical de Medival est ouvert de 8h30 à midi et de 14h30 à 18h. C'est la fin des infos Avaline. Je vous souhaite une bonne journée et je vous dis à demain.

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1: Bonjour à tous. 68 000 foyers privés d'électricité dans le Finistère. En cause, un incident survenu sur un transformateur, un incident d'origine accidentelle et lié aux fortes chaleurs. Les raccordements ne pourront pas avoir lieu avant au moins la fin de la journée. Les EHPAD sont notamment impactés. Ils bénéficieront de groupes électrogènes. Une mauvaise nouvelle alors que la canicule continue de sévir. 58 départements sont en vigilance rouge aujourd'hui. 31 autres sont en orange. Météo France attend encore à des températures de l'ordre de 39 à 41 degrés, voire 42 ou 43 degrés du Val-de-Loire à l'Aquitaine. Et face aux risques sanitaires provoqués par les fortes températures, le niveau 2 du plan Orsan a été déclenché hier par le Premier ministre. Il permet notamment de renforcer les capacités de régulation médicale afin d'assurer le fonctionnement de l'hôpital. Dans le reste de l'actualité, une nouvelle affaire de violence sexuelle au sein de l'éducation nationale. Un animateur d'un centre de loisirs de Divonne-les-Bains dans l'Ain a été mis en examen et écroué. Ce jeune homme de 20 ans est soupçonné d'avoir violé une enfant de 4 ans dans une école maternelle dans le cadre d'activités périscolaires. 16 Airbus A380 inspectés en urgence. Des fissures dans la structure des ailes d'un appareil ont en effet été constatées selon l'Agence européenne de la sécurité aérienne. 15 avions sont exploités par la compagnie aérienne Emirates et un par la compagnie australienne Qantas. Cette annonce a fait dévisser en bourse le géant de l'aéronautique européen. L'hommage de la nation à Marc Bloch et son épouse Simone Vidal. Ils ont fait leur entrée au Panthéon hier soir. Un hommage à l'historien et résistant assassiné par la Gestapo, voulu par Emmanuel Macron qui a présidé cette cérémonie. Et puis en football, les Bleus au soutien de leur sélectionneur. L'équipe de France a respecté une minute de silence hier avant l'entraînement en solidarité avec Didier Deschamps. Le coach des Bleus est rentré en France après avoir appris le décès de sa maman. Il ne sera donc pas sur le banc vendredi pour le match face à la Norvège. Guy Stéphan assurera l'intérim. Excellent début de matinée à tous.

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1: Bonjour, bonjour à tous. C'est la fin de la deuxième journée du mondial. Les Bleus en deuil. Et puis le nouveau champion de France de basket, c'est l'actu sport du jour. Et à la une, le foot et la Coupe du Monde. Ça y est, la deuxième journée est terminée. De la frustration pour l'Angleterre hier dans le groupe L. Brillant au premier match, les Sea Lions ont été tenus en échec par le Ghana 0-0. Un groupe où la Croatie se relance avec une victoire 1-0 sur le Panama. Et puis dans le groupe K, le Portugal se relance également après son nul au premier match. La Seleção s'impose 5-0 contre l'Ouzbékistan avec un doublé notamment de Cristiano Ronaldo. Dans l'autre match du groupe, la Colombie bat le Congo ce matin 1-0. Pendant ce temps, les Bleus, au soutien de leur sélectionneur, l'équipe de France a respecté une minute de silence hier avant la séance d'entraînement et une rencontre amicale face à des joueurs locaux en solidarité de Didier Deschamps, le coach des Bleus qui est rentré en France après avoir appris le décès de sa mère. Il laisse les séances d'entraînement à son adjoint Guy Stéphan le temps de son retour en France pour les obsèques. Et Didier Deschamps qui ne sera pas sur le banc pour le match face à la Norvège vendredi. À la une également le basket, un nouveau champion de France, c'est Monaco qui est sacré, 3e sacre en 4 ans pour la Roca Team qui s'impose à Paris 101 à 92 dans le match 5 de la finale. Monaco titré après une saison à rebondissement entre les difficultés financières, les suspensions et les performances difficiles et avant un été de tous les dangers pour l'avenir du club. En rugby, Yacouba Camara ne disputera pas la finale du top 14 samedi contre le Stade Toulousain. Le troisième ligne de Montpellier a vu sa suspension de 3 matchs confirmée par la commission d'appel de la Fédération française. Sanction prononcée après le carton orange qu'il avait reçu lors du dernier match de la phase régulière pour un plaquage haut sur un joueur lyonnais. Et puis en tennis, c'est le deuxième tour aujourd'hui des qualifications pour le tournoi de Wimbledon. 6 Français en lice, dont notamment Hugo Gaston face à l'Italien Federico Cina ou encore Arthur Gira contre le Sud-Coréen Kwon Soon-Woo. Voilà pour l'actu, je vous souhaite une excellente journée.

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2: Bélier, vous défendez vos idées avec tant de véhémence que vous devriez obtenir gain de cause.
3: Taureau, canalisez votre énergie dans des activités sportives non violentes. Vous avez besoin de vous défouler, mais en douceur.
4: Gémeaux, vous travaillez d'arrache-pied pour prouver votre efficacité. Vous voulez que vos efforts soient récompensés.
5: Cancer, les couples déjà formés roucoulent tendrement ou s'aiment passionnément au choix.
6: Lion, dès que vous apercevez votre partenaire, votre sang ne fait qu'un tour. Vous avez la fièvre au corps et le cœur qui bat la chamade.
7: Vierge, prenez rendez-vous avec votre banquier pour faire le point sur votre situation financière. C'est le moment idéal pour le rencontrer.
8: Balance, vous menez vos activités tambour battant. Pratiquez plutôt une activité sportive de façon régulière.
9: Scorpion, vous avez tendance à vous raconter des histoires. Faites preuve de plus de lucidité.
10: Sagittaire, sentimentalement, vous vous laissez submerger par un flot d'émotions contradictoires et cela vous induit en erreur.
11: Capricorne, ne prenez pas tout ce que l'on vous dit pour argent comptant. Soyez méfiant en affaires.
12: Verseau, vous devez veiller sur vos intérêts et rester sur vos gardes.
13: Au moindre faux pas, vous allez vous fourvoyer dans une voie sans issue.
14: Poisson, patientez avant de vous lancer billes en tête dans de nouvelles entreprises.

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1: Bonjour et ravi de vous retrouver pour les infos Evaline de ce mercredi 24 juin. Mais avant, voici les prévisions météo du jour. Toujours caniculaire, la canicule restera intense. Des minimales éprouvantes, peut-être encore en légère hausse, possiblement pas moins de 19 degrés. Maximale en très léger recul, mais restant encore absolument caniculaire avec 24 degrés attendus. Dans l'après-midi et en soirée, l'activité orageuse sera plus marquée que la veille, avec des cellules possibles sur l'ensemble des massifs intérieurs. Ces orages seront peu mobiles, avec de forts cumulus à craindre dans les zones impactées. Isotherme 0 degré à 4300 mètres. Vent en altitude très faible de secteur nord à nord-est, allant de 10 à 20 km par heure vers 3000 mètres. Pour les routes, des travaux sont toujours en cours sur le mur du Jorat, l'épingle au-dessus de Sainte-Foy-Tarentaise et le lieu-dit le Racel. Un alternat de 600 mètres de long et de 4 minutes d'attente est mis en place. Les coureurs de la 22e édition du Paris-Nice Cyclo seront de passage dans notre village pour la 6e étape du Tour, reliant les Saisies à Valsenis. Ils traverseront le Beaufortin avec les cols du Pré et du Cormet, de Roseland, des massifs de la Tarentaise et de la Vanoise, avec notamment le col de l'Iseran, avant d'atteindre Lens-le-Bourg-Valsenis. Les coureurs parcourront sur cette étape 142 km avec 3660 mètres de dénivelé et arriveront à Val d'Isère aux alentours de midi pour se restaurer à la gare routière. À noter qu'il n'y aura pas de fermeture de route prévue. Qui dit l'été, dit randonnée lors des balades en montagne, notamment sur le secteur de Bellevarde, dans la zone de l'Arcel et autour du Dôme. Il est possible de croiser des patous ou chiens de protection qui assurent la tranquillité des troupeaux face aux éventuelles intrusions ou aux prédateurs. La rencontre avec un patou peut parfois impressionner. Voici donc un rappel des gestes à adopter. Restez calme et gardez vos distances avec le troupeau. Contournez largement les animaux. Tenez votre chien en laisse. Ne touchez pas le patou. Ne courez pas et descendez de votre vélo et marchez à côté. Avant de partir en balade, il est possible de consulter la carte interactive Map Patou qui permet d'identifier les zones de présence des troupeaux protégés par des chiens afin d'adapter votre itinéraire et d'éviter les mauvaises surprises. Envie de rejoindre les équipes des agents des routes du département? La Savoie lance sa campagne de recrutement de 150 saisonniers pour cet hiver. L'objectif est de compléter cet hiver les 470 effectifs permanents au sein des 5 maisons techniques implantées en Savoie. Ils auront pour mission de participer à l'entretien et à la sécurisation des 3143 km de routes départementales, dont la surveillance de l'état des routes, la viabilité hivernale comme le salage et le déneigement, l'entretien courant, le curage de fossés, l'élagage, mais aussi le balisage et la signalisation temporaire de chantier. Pour postuler, il faudra être en mesure de travailler en équipe, d'apprécier les travaux manuels et le travail en extérieur, de faire preuve d'autonomie, de réactivité et d'adaptabilité. Le recrutement se fait sans concours, mais sur la base d'un CV et d'une lettre de motivation. Être titulaire du permis poids lourd constitue un plus, mais il n'est pas indispensable. Les débutants sont acceptés, leur formation est assurée au sein des équipes en place. Les postes à pourvoir sont des contrats allant de 3 à 5 mois. La date limite des candidatures est fixée au 31 octobre prochain auprès des maisons techniques du département. Info et contact sur savoie.fr/recrutement-route. Dans l'agenda du jour, Vivaldi s'est ouvert de 9h à midi, de 15h à 18h. La médiathèque est ouverte de 10h à midi, de 14h à 18h. La mairie est ouverte de 9h à midi, de 14h à 18h. La centrale de réservation est ouverte de 9h à midi et de 14h à 18h. La poste est ouverte de 9h à midi. La centrale de réservation est ouverte de 9h à midi, de 14h à 18h. La poste est ouverte de 9h à midi. L'office de tourisme est ouvert de 9h à midi et de 14h à 18h. Le centre aquasportif est ouvert de midi à 18h. La pharmacie du Solez est ouverte de 9h à 12h30 et de 16h à 19h. Et enfin, le cabinet médical de Medival est ouvert de 8h30 à midi et de 14h30 à 18h. C'est la fin des infos Evaline. Je vous souhaite une bonne journée et je vous dis à demain.
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2: 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Bonjour à tous. La canicule n'épargne pas l'économie. Le ministre du Travail a évoqué ce matin un ralentissement. Jean-Pierre Farandou qui doit recevoir aujourd'hui les différents partenaires sociaux. L'objectif, lancer une réflexion commune pour préparer les canicules à venir. Il s'est dit en revanche opposé à un congé climatique. En attendant, les températures continuent de monter. 58 départements sont en vigilance rouge aujourd'hui. 31 autres sont en orange. Météo France attend encore à des températures de l'ordre de 39 à 41 degrés, voire 42 ou 43 du Val-de-Loire à l'Aquitaine. Une canicule qui devrait durer encore plusieurs jours. La ministre de la Transition écologique, Monique Barbu, évoque ce matin une pause relative, attendue normalement la semaine prochaine, avant un probable retour des fortes chaleurs. Et conséquence de ces températures, le réseau électrique est soumis à rude épreuve. Dans le Finistère, 68 000 foyers sont privés d'électricité après un incident sur un transformateur lié à la canicule. Des EHPAD sont notamment impactés. Dans le Vaucluse, 9 000 autres foyers n'ont également plus de courant en raison d'une surchauffe qui a endommagé des câbles souterrains. Dans le reste de l'actualité, la proposition de loi intégrale pour lutter contre les violences sexistes et sexuelles sera examinée en septembre à l'Assemblée nationale. C'est l'annonce hier de Sébastien Lecornu aux députés. Après la mort de Liana, la présidente de l'Assemblée, Yael Braun-Pivet, avait appelé le gouvernement à l'inscrire à l'agenda parlementaire à la rentrée. Plus de 80% des adultes de Guadeloupe et de Martinique sont contaminés au chlordécone. C'est ce que révèle une étude de Santé publique France. Un habitant sur six dépasse le seuil de risque sanitaire. Le lien entre alimentation et contamination reste fort selon les conclusions de l'étude. On le rappelle, ce pesticide a été utilisé aux Antilles en dépit des alertes sur sa nocivité. Et puis, c'est parti pour la chasse aux bonnes affaires. Les soldes débutent en effet aujourd'hui, et ce, pour un mois. Et selon un récent baromètre, les consommateurs envisagent de dépenser en moyenne 357 euros lors de cette période. C'est 124 de plus qu'en 2025. Excellente matinée à tous.

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1: Bonjour, bonjour à tous. C'est la fin de la deuxième journée du mondial. Les Bleus en deuil. Et puis le nouveau champion de France de basket. C'est l'actu sport du jour. Et à la une, le foot et la Coupe du Monde. Ça y est, la deuxième journée est terminée. De la frustration pour l'Angleterre hier dans le groupe L. Brillant au premier match, les Sea Lions ont été tenus en échec par le Ghana 0-0. Un groupe où la Croatie se relance avec une victoire 1-0 sur le Panama. Et puis dans le groupe K, le Portugal se relance également après son nul au premier match. La Seleção s'impose 5-0 contre l'Ouzbékistan avec un doublé notamment de Cristiano Ronaldo. Dans l'autre match du groupe, la Colombie bat le Congo ce matin 1-0. Pendant ce temps, les Bleus, au soutien de leur sélectionneur, l'équipe de France a respecté une minute de silence hier avant la séance d'entraînement et une rencontre amicale face à des joueurs locaux en solidarité de Didier Deschamps, le coach des Bleus qui est rentré en France après avoir appris le décès de sa mère. Il laisse les séances d'entraînement à son adjoint Guy Stéphan le temps de son retour en France pour les obsèques. Et Didier Deschamps qui ne sera pas sur le banc pour le match face à la Norvège vendredi. À la une également le basket, un nouveau champion de France, c'est Monaco qui est sacré, 3e sacre en 4 ans pour la Roca Team qui s'impose à Paris 101 à 92 dans le match 5 de la finale. Monaco titré après une saison à rebondissement entre les difficultés financières, les suspensions et les performances difficiles et avant un été de tous les dangers pour l'avenir du club. En rugby, Yacouba Camara ne disputera pas la finale du top 14 samedi contre le Stade Toulousain. Le troisième ligne de Montpellier a vu sa suspension de 3 matchs confirmée par la commission d'appel de la Fédération française. Sanction prononcée après le carton orange qu'il avait reçu lors du dernier match de la phase régulière pour un plaquage haut sur un joueur lyonnais. Et puis en tennis, c'est le deuxième tour aujourd'hui des qualifications pour le tournoi de Wimbledon. 6 Français en lice, dont notamment Hugo Gaston face à l'Italien Federico Cina ou encore Arthur Gira contre le Sud-Coréen Kwon Soon-woo. Voilà pour l'actu, je vous souhaite une excellente journée.

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2: Bonjour et ravi de vous retrouver pour les infos Avaline de ce mercredi 24 juin. Mais avant, voici les prévisions météo du jour. Toujours caniculaire, la canicule restera intense. Des minimales éprouvantes, peut-être encore en légère hausse, possiblement pas moins de 19 degrés. Maximale en très léger recul, mais restant encore absolument caniculaire avec 24 degrés attendus. Dans l'après-midi et en soirée, l'activité orageuse sera plus marquée que la veille, avec des cellules possibles sur l'ensemble des massifs intérieurs. Ces orages seront peu mobiles avec de forts cumulus à craindre dans les zones impactées. Isotherme 0 degré à 4300 mètres. Vent en altitude très faible de secteur nord à nord-est allant de 10 à 20 km par heure vers 3000 mètres. Pour les routes, des travaux sont toujours en cours sur le mur du Jorat, l'épingle au-dessus de Sainte-Foy-Tarentaise et le lieu-dit le Racel. Un alternat de 600 mètres de long et de 4 minutes d'attente est mis en place. Les coureurs de la 22e édition du Paris-Nice Cyclo seront de passage dans notre village pour la 6e étape du Tour, reliant les Saisies à Valsenny. Ils traverseront le Beaufortin avec les cols du Pré et du Cormet, de Roseland, des massifs de la Tarentaise et de la Vanoise, avec notamment le col de l'Iseran, avant d'atteindre Lens-le-Bourg-Valsenny. Les coureurs parcourront sur cette étape 142 km avec 3660 mètres de dénivelé et arriveront à Val d'Isère aux alentours de midi pour se restaurer à la gare routière. À noter qu'il n'y aura pas de fermeture de route prévue. Qui dit l'été, dit randonnée lors des balades en montagne, notamment sur le secteur de Bellevarde, dans la zone de l'Arcel et autour du Dôme. Il est possible de croiser des patous ou chiens de protection qui assurent la tranquillité des troupeaux face aux éventuelles intrusions ou aux prédateurs. La rencontre avec un patou peut parfois impressionner. Voici donc un rappel des gestes à adopter. Restez calme et gardez vos distances avec le troupeau. Contournez largement les animaux. Tenez votre chien en laisse. Ne touchez pas le patou. Ne courez pas et descendez de votre vélo et marchez à côté. Avant de partir en balade, il est possible de consulter la carte interactive Map Patou qui permet d'identifier les zones de présence des troupeaux protégés par des chiens afin d'adapter votre itinéraire et d'éviter les mauvaises surprises. Envie de rejoindre les équipes des agents des routes du département? La Savoie lance sa campagne de recrutement de 150 saisonniers pour cet hiver. L'objectif est de compléter cet hiver les 470 effectifs permanents au sein des 5 maisons techniques implantées en Savoie. Ils auront pour mission de participer à l'entretien et à la sécurisation des 3143 km de routes départementales, dont la surveillance de l'état des routes, la viabilité hivernale comme le salage et le déneigement, l'entretien courant, le curage de fossés, l'élagage, mais aussi le balisage et la signalisation temporaire de chantier. Pour postuler, il faudra être en mesure de travailler en équipe, d'apprécier les travaux manuels et le travail en extérieur, de faire preuve d'autonomie, de réactivité et d'adaptabilité. Le recrutement se fait sans concours, mais sur la base d'un CV et d'une lettre de motivation. Être titulaire du permis poids lourd constitue un plus, mais il n'est pas indispensable. Les débutants sont acceptés, leur formation est assurée au sein des équipes en place. Les postes à pourvoir sont des contrats allant de 3 à 5 mois. La date limite des candidatures est fixée au 31 octobre prochain auprès des maisons techniques du département. Info et contact sur savoie.fr/recrutement-route. Dans l'agenda du jour, Vivaldi s'est ouvert de 9h à midi, de 15h à 18h. La médiathèque est ouverte de 10h à midi, de 14h à 18h. La mairie est ouverte de 9h à midi, de 14h à 18h. La centrale de réservation est ouverte de 9h à midi et de 14h à 18h. La poste est ouverte de 9h à midi. La centrale de réservation est ouverte de 9h à midi, de 14h à 18h. La poste est ouverte de 9h à midi. L'office de tourisme est ouvert de 9h à midi et de 14h à 18h. Le centre aquasportif est ouvert de midi à 18h. La pharmacie du Solèze est ouverte de 9h à 12h30 et de 16h à 19h. Et enfin, le cabinet médical de Medival est ouvert de 8h30 à midi et de 14h30 à 18h. C'est la fin des infos Avaline. Je vous souhaite une bonne journée et je vous dis à demain.

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1: Bonjour à tous. Il fait toujours très chaud aujourd'hui en France. Météo France a placé 58 départements en vigilance rouge canicule. Un record, 31 sont maintenus en alerte orange. Et la nuit dernière a été la plus chaude jamais enregistrée avec 21,5 degrés en moyenne dans le pays. Et deux nouvelles noyades à Bègles en Gironde. Un enfant de 6 ans a échappé à la surveillance de ses parents sur la plage hier soir. L'enfant est mort à l'hôpital. Et puis en Seine-et-Marne, ce mardi soir, un adolescent est décédé après s'être baigné dans une zone interdite. Au total, 42 personnes sont mortes noyées depuis le 18 juin. Les fortes chaleurs qui impactent également le réseau électrique. Dans le Finistère, 68 000 foyers sont privés d'électricité après un incident sur un transformateur lié à la canicule. Dans le Vaucluse, 9 000 autres foyers n'ont également plus de courant en raison d'une surchauffe qui a endommagé des câbles souterrains. La canicule favorise aussi les départs de feu. Les pompiers sont sur le qui-vive. Plusieurs incendies se sont déclarés hier en France, dans l'Ain, l'Allier ou encore le Lot-et-Garonne. 35 départements sont en alerte élevée pour risque d'incendie ce mercredi. Et en plein épisode de chaleur, le gouvernement présente aujourd'hui en Conseil des ministres son projet de loi logement. L'objectif, augmenter l'offre d'habitation en assouplissant plusieurs règles. Et plusieurs amendements seront ajoutés sur l'adaptation des logements aux fortes chaleurs, notamment pour faciliter le vote en copropriété de travaux de pose, de volets ou de store. La Française qui avait abandonné ses deux garçons de 4 et 5 ans au bord d'une route portugaise le 19 mai dernier reste détenue au Portugal. Le parquet de la région d'Évora a décidé hier de ne pas extrader la suspecte vers la France car les faits ont été commis sur le sol portugais. Elle pourra être remise aux autorités françaises après avoir été jugée. Et puis on termine avec le football et la Coupe du Monde et les Bleus au soutien de leur sélectionneur. L'équipe de France a respecté une minute de silence hier avant l'entraînement en solidarité avec Didier Deschamps. Le coach des Bleus est en effet rentré en France après avoir appris le décès de sa maman. Excellente matinée à tous.

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1: Bonjour à tous. La chaleur ne diminue pas. 58 départements sont en vigilance rouge aujourd'hui. 31 autres sont en orange. Météo France s'attend encore à des températures de l'ordre de 39 à 41 degrés, voire 42 ou 43 degrés du Val-de-Loire à l'Aquitaine. Et le bilan des noyades mortelles s'alourdit encore. 42 personnes sont mortes depuis le 18 juin, notamment un enfant de 6 ans à Bègles, en Gironde. Il a échappé à la surveillance de ses parents et a été retrouvé dans les vagues. Et face à ces fortes chaleurs, Édouard Geffray annonce que le brevet est bien maintenu en fin de semaine. Le ministre de l'Éducation nationale a ainsi indiqué que des aménagements vont être mis en place. Les élèves pourront également se rendre aux toilettes dès la première heure. Autre conséquence de ces températures, le réseau électrique est soumis à rude épreuve. Dans le Finistère, 68 000 foyers sont privés d'électricité après un incident sur un transformateur lié à la canicule. Des EHPAD sont notamment impactés. Dans le Vaucluse, 9 000 autres foyers n'ont également plus de courant en raison d'une surchauffe qui a endommagé des câbles souterrains. La canicule n'épargne pas non plus l'économie. Le ministre du Travail a évoqué ce matin un ralentissement. Jean-Pierre Farandou qui doit recevoir dans la journée les différents partenaires sociaux. L'objectif, lancer une réflexion commune pour préparer les canicules à venir. Il s'est dit en revanche opposé à un congé climatique. Dans le reste de l'actualité, les livrets A ont continué de se dégarnir au mois de mai. Plus de 630 millions d'euros ont été retirés par les épargnants français selon un rapport dévoilé ce matin par la Caisse des dépôts. Une décollecte inédite depuis mai 2009. Les taux des livrets d'épargne devraient toutefois être relevés dans les prochaines semaines pour tenir compte de l'inflation. C'est parti pour la chasse aux bonnes affaires. Les soldes débutent aujourd'hui pendant un mois et selon un récent baromètre, les consommateurs envisagent de dépenser en moyenne 357 euros lors de cette période. C'est 124 euros de plus qu'en 2025. Et puis la Coupe du Monde continue avec le début aujourd'hui de la troisième journée de phase de groupe. On suivra notamment la Suisse contre le Canada à 21h ou encore le Brésil face à l'Écosse à minuit. Excellente fin de matinée à tous. 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
1: Bonjour à tous, un premier cas d'Ebola en France chez un médecin humanitaire de retour de République démocratique du Congo. Il a été pris en charge dans un établissement spécialisé, actuellement isolé. Les autorités procèdent au traçage de ses contacts. La situation est suivie de très près par le Premier ministre Sébastien Lecornu. L'épidémie d'Ebola au Congo a infecté plus de 1000 personnes et fait 267 morts. Encore une journée de canicule sur la France. 58 départements sont en vigilance rouge, du nord à la Haute-Garonne en passant par le Finistère et le Puy-de-Dôme. À 10h ce matin, on a relevé plus de 36 degrés à Niort. L'abbaye du Mont-Saint-Michel fermera ses portes à 13h. Même chose demain en raison des fortes chaleurs. Des fortes chaleurs qui accentuent les risques de noyades. Nouveau drame en Gironde. Un enfant de 6 ans est mort noyé hier soir au lac de Bègles. Accompagné de ses parents, il se baignait sur une plage non surveillée. Depuis le début de l'épisode de canicule, on déplore au moins 43 morts par noyade. Autre conséquence de cette chaleur, les coupures de courant. 68 000 foyers sont actuellement privés d'électricité dans le Finistère. 120 000 foyers étaient concernés au plus fort de l'incident, selon le ministère de l'Énergie. Un rétablissement complet est attendu en fin de journée au plus tôt. Après l'électrochoc de l'affaire Liana, une nouvelle piste pour lutter contre les violences sexuelles faites aux enfants. Le ministre de la Justice, Gérald Darmanin, se dit favorable à la création de fichiers de surveillance des pédocriminels, à l'image des fiches S pour les personnes susceptibles de mettre en danger la sûreté de l'État. Cette proposition intervient alors que Jérôme Barella, soupçonné du meurtre de Liana, avait fait l'objet de plusieurs plaintes et signalements sans être inquiété par la justice. Et puis le foot avec la suite de la Coupe du Monde. On joue aujourd'hui la dernière journée des trois premières poules avec Suisse, Canada, Écosse, Brésil ou encore Maroc, Haïti. Les Bleus joueront vendredi contre la Norvège, mais sans Didier Deschamps. Le sélectionneur est rentré en France pour les obsèques de sa mère. Voilà pour l'essentiel de l'actualité. Passez une excellente après-midi.

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1: Bonjour à tous, une chaleur jamais vue. Hier, la France a battu son record de température maximale moyenne avec 38,2 degrés, dépassant le record de 2003. Aujourd'hui, des températures maximales exceptionnellement élevées devraient être relevées sur la majeure partie du pays avec 39 à 42 degrés sur une grande moitié ouest. Météo France s'attend à ce que de nouveaux records soient battus. 58 départements sont toujours en vigilance rouge. Avec cette chaleur, les journées de travail peuvent être difficiles. L'inspection du travail a réalisé 1400 contrôles et prononcé 75 mises en demeure. Les entreprises sont tenues de se conformer au plan d'adaptation de l'organisation du travail lorsque le thermomètre monte trop haut. Après une mise en demeure, l'employeur a un délai de 8 jours minimum pour mettre en place des mesures. Le ministre du Travail rassemblera en fin d'après-midi les organisations patronales et syndicales pour évoquer le sujet. Et si les frais d'inscription dans les universités étaient multipliés par 5? C'est ce que propose un rapport remis aujourd'hui au gouvernement. Avec cette alerte, si le modèle financier des universités n'évolue pas, il ne sera plus soutenable d'ici à 2030. Avec ces tarifs gonflés, les frais d'inscription pourraient atteindre 900 euros pour une année de licence et 1300 euros pour un an de master, ce qui dégagerait au total 1,5 milliard d'euros supplémentaires. Un gros coup de filet à Nantes contre le narcotrafic. 11 arrestations, 300 kilos de drogue et 10 armes à feu saisies. Une opération d'envergure qui a nécessité plus de 8 mois d'enquête à cheval sur plusieurs départements du Grand Ouest. 8 personnes ont été placées en détention provisoire. Un premier cas d'Ebola en France chez un médecin humanitaire de retour de République démocratique du Congo. Il a été pris en charge dans un établissement spécialisé. Actuellement isolé, les autorités procèdent au traçage de ses contacts. Et puis en rugby, Romain Tamac et Antoine Dupont devraient bien disputer le championnat des nations avec le 15 de France. D'après Midi Olympique, les deux stars toulousaines feront bien partie des joueurs appelés par le sélectionneur Fabien Galthié. Les Bleus débuteront le 4 juillet en Nouvelle-Zélande. Voilà pour l'info, excellent après-midi.

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1: Bonjour à tous. 62 000 foyers toujours privés d'électricité dans le Finistère à cause de la canicule. 120 000 foyers étaient concernés au plus fort de l'incident, selon le ministère de l'Énergie. Un rétablissement complet est attendu en fin de journée au plus tôt. Il n'y a pas que le Finistère qui est touché par ces coupures. 30 000 autres foyers sont concernés, notamment en Gironde, dans les Bouches-du-Rhône et dans le Vaucluse. 58 départements sont toujours en vigilance rouge, du nord à la Haute-Garonne, en passant par le Finistère et le Puy-de-Dôme. La barre des 42 degrés a été atteinte en début d'après-midi dans les Deux-Sèvres. L'abbaye du Mont-Saint-Michel a fermé ses portes à 13h. Ce sera la même chose demain, en raison toujours des fortes chaleurs. Une canicule, qui peut en cacher une autre? Selon la ministre de la Transition écologique, après une accalmie la semaine prochaine, un nouvel épisode de forte chaleur pourrait toucher la France à partir du 10 juillet, et ce jusqu'au 14. La faute à une remontée d'air brûlant provenant du Sahara. Également dans l'actualité, un vaste réseau de pédocriminalité démantelé en France. 33 interpellations, des suspects âgés de 25 à 55 ans, soupçonnés d'avoir partagé des photos et des vidéos pédopornographiques. Ils ont été placés en garde à vue. L'opération a été déployée simultanément aux quatre coins du pays pour frapper vite avant que les suspects n'aient le temps d'effacer les fichiers sur leurs ordinateurs. L'Office des mineurs a ciblé en priorité les récidivistes déjà connus ou condamnés. Dans ce contexte, une nouvelle piste pour lutter contre les violences sexuelles faites aux enfants. Le ministre de la Justice, Gérald Darmanin, se dit favorable à la création de fichiers de surveillance des pédocriminels, à l'image des fiches S pour les personnes susceptibles de mettre en danger la sûreté de l'État. Cette proposition intervient alors que Jérôme Barella, soupçonné du meurtre de Liana, avait fait l'objet de plusieurs plaintes et signalements sans être inquiété pour autant par la justice. Et puis le foot, la suite de la Coupe du Monde. On joue aujourd'hui la dernière journée des trois première poule, avec notamment Suisse, Canada, Écosse, Brésil ou encore Tchéquie, Mexique. Voilà pour l'info, excellente journée.

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1: Bonjour à tous, 58 départements toujours en vigilance rouge canicule avec un thermomètre qui dépasse par endroits les 40 degrés. C'est notamment le cas à Paris. La station météo de l'hippodrome de Longchamp a enregistré 40,2 degrés. Dans les Deux-Sèvres, c'est la barre des 42 degrés qui a été atteinte en début d'après-midi. Avec cette chaleur, les journées de travail peuvent être difficiles. L'inspection du travail a réalisé 1400 contrôles et prononcé 75 mises en demeure. Les entreprises sont tenues de se conformer au plan d'adaptation de l'organisation du travail lorsque le thermomètre monte trop haut. Le ministre du Travail rassemblera en fin d'après-midi les organisations patronales et syndicales pour évoquer le sujet. Et si les frais d'inscription dans les universités étaient multipliés par 5, c'est ce que propose un rapport remis aujourd'hui au gouvernement avec cette alerte. Si le modèle financier des universités n'évolue pas, alors il ne sera plus soutenable d'ici 2030. Avec ces tarifs gonflés, les frais d'inscription pourraient atteindre 900 euros pour une année de licence et 1300 euros pour un an de master, ce qui dégagerait au total 1,5 milliard d'euros supplémentaires. Un gros coup de filet à Nantes contre le narcotrafic, 11 arrestations, 300 kilos de drogue et 10 armes à feu saisies. Une opération d'envergure qui a nécessité plus de 8 mois d'enquête à cheval sur plusieurs départements du Grand Ouest. 8 personnes ont été placées en détention provisoire, notamment pour trafic de stupéfiants en bande organisée. Un premier cas d'Ebola en France chez un médecin humanitaire de retour de République démocratique du Congo. Il a été pris en charge dans un établissement spécialisé. Actuellement isolé, les autorités procèdent au traçage de ses contacts. La situation est suivie de très près par le Premier ministre Sébastien Lecornu. L'épidémie d'Ebola au Congo a infecté plus de 1000 personnes et fait 267 morts. Et puis en foot, un coup dur pour le Sénégal en pleine Coupe du Monde. Le forfait du gardien de but Édouard Mendy pour le prochain match. Il était sorti blessé au genou face à la Norvège. Le Sénégal, dans le groupe de l'équipe de France, peut encore se qualifier lors de son dernier match contre l'Irak, vendredi. Voilà pour l'info, excellente journée.

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1: Bonjour à tous, l'épisode de canicule que nous sommes en train de vivre est le plus sévère jamais connu à cette période de l'année. C'est ce qu'indique Santé publique France qui alerte. En début de semaine, le recours aux urgences a atteint un pic rarement, voire jamais observé. Le nombre de passages aux urgences, notamment pour des coups de chaleur, a été multiplié par 3 et celui des consultations SOS médecins par 4. 58 départements sont toujours en vigilance rouge et on devrait encore avoir très chaud. Selon la ministre de la Transition écologique, après une accalmie la semaine prochaine, un nouvel épisode de forte chaleur pourrait toucher la France à partir du 10 juillet et ce jusqu'au 14. La faute à une remontée d'air brûlant provenant du Sahara. Avec cette chaleur, 62 000 foyers sont privés d'électricité dans le Finistère. 120 000 foyers étaient concernés au plus fort de l'incident, selon le ministère de l'Énergie. Un rétablissement complet est attendu en fin de journée au plus tôt. Il n'y a pas que le Finistère qui est touché par ces coupures. 30 000 autres foyers sont concernés, notamment en Gironde, dans les Bouches-du-Rhône et dans le Vaucluse. Un vaste réseau de pédocriminalité démantelé en France. 33 interpellations, des suspects âgés de 25 à 55 ans, soupçonnés d'avoir partagé des photos et des vidéos pédopornographiques. Ils ont été placés en garde à vue. L'opération a été déployée simultanément aux quatre coins du pays pour frapper vite avant que les suspects n'aient le temps d'effacer les fichiers sur leurs ordinateurs. L'Office des mineurs a ciblé en priorité les récidivistes déjà connus ou condamnés. Du mieux à la pompe, à la faveur de l'accord entre les États-Unis et l'Iran, les prix des carburants continuent de baisser en France. Les prix du litre de gasoil et de sans-plomb 95 s'affichent en moyenne à 1,90€. Ces prix sont les plus bas depuis le mois de mars. Et puis le foot, la suite de la Coupe du Monde. On joue aujourd'hui la dernière journée des trois premières poules. Parmi les matchs à suivre, Suisse, Canada, Écosse, Brésil ou encore Tchéquie, Mexique. Voilà pour l'info. Excellent après-midi.

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1: Bonsoir à tous. La vigilance rouge canicule continue de s'étendre. 72 départements seront concernés demain contre 58 aujourd'hui. C'est le nord-est de la France qui rejoint le dispositif de la Moselle au Jura. Météo France alerte sur des températures exceptionnellement élevées de jour comme de nuit. Attention également aux orages demain soir sur la façade ouest du pays. Des coups de tonnerre parfois forts accompagnés de grêles et de fortes rafales de vent. La chaleur et les transports, quasiment plus aucun TER ne roulera en Nouvelle-Aquitaine jusqu'à vendredi à cause de la canicule. Objectif, selon la SNCF, préserver au mieux les installations ferroviaires, le matériel et garantir la continuité de service dans des conditions de confort adéquates. Des circulations seront tout de même assurées en matinée et en soirée pour permettre aux voyageurs d'aller travailler. Le ministre du Travail, Jean-Pierre Farandou, rassemble cet après-midi des organisations patronales et syndicales pour évoquer la canicule. Alors qu'avec cette chaleur, les journées de travail peuvent être difficiles, l'inspection du travail a réalisé 1400 contrôles et prononcé 75 mises en demeure. Les entreprises sont tenues de se conformer au plan d'adaptation de l'organisation du travail lorsque le thermomètre monte trop haut. Et si les frais d'inscription dans les universités étaient multipliés par 5, c'est ce que propose un rapport remis aujourd'hui au gouvernement. Avec cette alerte, si le modèle financier des universités n'évolue pas, il ne sera plus soutenable d'ici à 2030. Avec ces tarifs gonflés, les frais d'inscription pourraient atteindre 900 euros pour une année de licence et 1300 euros pour un an de master, ce qui dégagerait au total 1,5 milliard d'euros supplémentaires. Le début des soldes d'été, la période de promotion, va durer 4 semaines. Selon une étude Opinionway, environ 4 Français sur 10 prévoient d'en profiter. Le budget moyen augmente de 124 euros pour atteindre 357 euros. Et puis en foot, un nouvel entraîneur pour Brest après le décès d'Éric Roy la semaine dernière. Selon Ouest France, c'est Julien Lachuère qui a été choisi pour rejoindre le banc du stade brestois. Il était jusqu'ici adjoint. Les Brestois reprendront l'entraînement début juillet. Voilà pour l'info, excellente fin d'après-midi.

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1: Bonsoir à tous, le thermomètre va encore dépasser les 40 degrés. De 58 aujourd'hui, on passera demain à 72 départements en vigilance rouge, canicule. Météo France alerte sur des températures exceptionnellement élevées de jour comme de nuit. Au total, 51 millions de personnes seront concernées par cette vigilance rouge. Cela représente plus des 3/4 de la population française. Avec cette chaleur, un sans domicile fixe est mort à Laval cette semaine. Âgé d'une trentaine d'années, il a succombé d'une hyperthermie. En région parisienne aussi, les rues sont bouillantes et il faut trouver des espaces de fraîcheur. Pour les personnes sans abri, l'été est plus difficile que l'hiver. C'est ce qu'explique le secrétaire général de la Fédération de Paris du Secours Populaire, David Wlozowski.
2: Beaucoup de gens se réfugient dans les parcs, ce qui peut aider. Beaucoup descendent aussi dans les parkings, dans les métros, dans tous les endroits un petit peu abrités. L'accès à l'eau, l'accès aux sanitaires fait partie des grandes difficultés des personnes à la rue. Nous n'avons pas aujourd'hui les moyens d'accentuer beaucoup les maraudes. Ce qu'on essaye de faire, c'est d'être plus en relation, plus proche des besoins des personnes à la rue, bien évidemment. On fait très peu de café en ce moment. On fait du thé glacé. On prépare du thé glacé avant de partir. C'est plus apprécié en ce moment que la soupe et le café chaud. Oui.
1: Le Secours Populaire appelle aussi à augmenter le nombre de places d'hébergement d'urgence pour faire face à la demande. Un vaste réseau de pédocriminalité démantelé en France. 33 interpellations, des suspects âgés de 25 à 55 ans, soupçonnés d'avoir partagé des photos et des vidéos pédopornographiques. Ils ont été placés en garde à vue. L'opération a été déployée simultanément aux quatre coins du pays pour frapper vite avant que les suspects n'aient le temps d'effacer les fichiers de leur ordinateur. L'Office des mineurs a ciblé en priorité les récidivistes déjà connus ou condamnés. Et puis le foot avec la suite de la Coupe du Monde. On joue ce soir la dernière journée des trois premières poules. À suivre notamment Suisse-Canada, Écosse-Brésil ou encore Tchéquie-Mexique. Voilà pour l'essentiel de l'info. Excellente soirée.

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1: Bonsoir à tous. Verdict ce soir dans trois groupes au Mondial de foot. Le Stade Brestois a son nouvel entraîneur et deux Français s'affronteront en quart du tournoi de tennis d'Eastbourne. C'est l'actu sport du jour. La Coupe du Monde de foot avec le verdict dans trois groupes début ce soir de la dernière journée des poules A, B et C. Dans le groupe A, la Tchéquie joue contre le Mexique et l'Afrique du Sud contre la Corée du Sud. Chacune de ces nations peut encore se qualifier. Dans le groupe B, le Canada est opposé à la Suisse pour la première place et la Bosnie-Herzégovine au Qatar pour la troisième. Enfin, dans le groupe C, le Brésil affronte l'Écosse et le Maroc joue face à Haïti. Tout est encore possible pour le Brésil, l'Écosse et le Maroc. Un coup dur pour le Sénégal en pleine Coupe du Monde. Le forfait du gardien de but Édouard Mendy pour le prochain match. Il était sorti blessé au genou face à la Norvège. Le Sénégal, dans le groupe de l'équipe de France, peut encore se qualifier lors de son dernier match contre l'Irak vendredi. Les Bleus, eux, font bloc autour de leur sélectionneur. Didier Deschamps est retourné en France après le décès de sa mère. Il quitte le groupe pour rejoindre sa famille et assister aux obsèques. Les 26 joueurs ont observé une minute de silence avant la séance d'entraînement hier soir. Ils veulent gagner vendredi face à la Norvège. C'est l'adjoint du sélectionneur Guy Stéphan qui assure l'intérim. Le foot, encore un nouvel entraîneur pour Brest. Après le décès d'Éric Roy la semaine dernière, c'est Julien Lachuère qui va lui succéder. Il était jusqu'ici adjoint. Les Brestois reprendront l'entraînement début juillet. En tennis, Quentin Alice et Hugo Humbert se sont qualifiés pour les quarts de finale du tournoi d'Eastbourne. Les deux Français s'affronteront demain pour une place en demi-finale. Le rugby, Romain Tamac et Antoine Dupont devraient bien disputer le championnat des nations avec le 15 de France d'après-midi olympique. Les deux Toulousains feront partie des 9 derniers joueurs appelés par le sélectionneur tricolore Fabien Galthié après la finale du top 14 entre le Stade Toulousain et Montpellier samedi soir. 6 Toulousains et 3 Montpelliérains sont prévus pour cette nouvelle compétition que les Bleus débuteront le 4 juillet prochain en Nouvelle-Zélande. Bonne soirée.

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1: Bonsoir à tous, une nouvelle journée historique. Elle devient la plus chaude jamais enregistrée en France avec une moyenne de 30 degrés. Le record d'hier a déjà été battu. 72 départements seront placés en vigilance rouge. Demain, c'est 14 de plus qu'aujourd'hui. Les Ardennes, la Marne, la Meuse ou encore le Jura viennent s'ajouter à la liste. 17 seront également en orange. Face à ces températures extrêmes, un syndicat de médecins appelle notamment à élargir les horaires de consultation. Autre conséquence de cet épisode caniculaire, les transports en commun sont perturbés dans de nombreuses villes. En Nouvelle-Aquitaine, la circulation des TER est quasi interrompue entre 10h et 18h jusqu'à vendredi, afin de préserver au mieux les installations ferroviaires. Des difficultés ont également eu lieu ces dernières heures à la gare Montparnasse à Paris, par exemple. Face à cette situation, une nouvelle cellule interministérielle de crise est programmée ce soir. Lors d'un conseil des ministres ce matin, Emmanuel Macron a demandé au gouvernement de rester mobilisé dans les jours et les semaines à venir, tant sur les questions de santé, de sécheresse ou encore l'organisation des événements estivaux. Dans le reste de l'actualité, un premier cas positif d'Ebola en France. Il a été identifié chez un médecin humanitaire de retour de mission en République démocratique du Congo. Le patient a été immédiatement pris en charge dans un établissement spécialisé et se trouve dans un état stable, précise le ministère de la Santé. Une enquête épidémiologique est en cours pour déterminer les personnes qui auraient été en contact avec le médecin. Un vaste réseau de pédocriminalité démantelé en France avec 33 interpellations des suspects âgés de 25 à 55 ans, soupçonnés d'avoir partagé des photos et des vidéos pédopornographiques. L'opération a été déployée simultanément aux quatre coins du pays pour frapper vite, avant que les suspects n'aient le temps d'effacer les fichiers sur leurs ordinateurs. Et puis en foot, c'est parti pour les derniers matchs de poule à la Coupe du Monde. 6 rencontres au programme ce soir et cette nuit, avec notamment Suisse-Canada à 21h dans le groupe B ou encore Écosse-Brésil à minuit dans le groupe C. Très bon début de soirée.

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1: Bonsoir à tous, c'est d'abord cette communication du parquet d'Agen dans l'affaire Liana. Le rapport d'autopsie ne permet pas d'établir la cause précise du décès de la jeune fille de 11 ans retrouvée morte au début du mois dans le Gers. Des examens complémentaires sont nécessaires. Notez aussi que l'enquête est élargie au chef de viol sur mineur. La réclusion criminelle à perpétuité est encourue par Jérôme Barella, le principal suspect. L'actu ce soir, c'est aussi la canicule, bien sûr. 14 départements de l'Est du pays vont rejoindre la liste. Demain, 72 au total seront placés en vigilance rouge canicule. Presque la totalité de l'Hexagone est concernée. Désormais, seulement le quart sud-est est un peu plus épargné, même si 17 départements resteront en alerte orange. La journée d'aujourd'hui a été la plus chaude jamais enregistrée en France, avec une moyenne de 30 degrés. Le thermomètre a largement dépassé les 40 degrés dans certaines villes encore aujourd'hui, et parfois même avant midi. Cet épisode caniculaire qui a aussi entraîné un pic rarement, voire jamais observé, de recours aux soins d'urgence en début de semaine. C'est ce qu'annonce Santé publique France. Le nombre de passages aux urgences, notamment pour des coups de chaleur, a été multiplié par 3 et celui des consultations SOS médecins par 4 dans l'Hexagone entre le 21 et 22 juin. Les vacances approchent, mais en attendant, beaucoup de jeunes passent encore leurs épreuves de fin d'année avec ces chaleurs extrêmes. Malgré le contexte, le coup d'envoi du brevet des collèges aura bien lieu vendredi. Les responsables des centres d'examen pourront décider de 2 pauses de 15 minutes et il n'y aura pas plus de 10 à 15 élèves par salle. C'est peut-être l'occasion d'aller trouver un peu de fraîcheur avec le début aujourd'hui des soldes d'été. La période de promotion va durer 4 semaines. Selon une étude Opinionway, environ 4 Français sur 10 prévoient d'en profiter. Et puis en foot, un nouvel entraîneur pour Brest après le décès d'Éric Roy la semaine dernière. Selon Ouest France, c'est Julien Lachuer qui a été choisi pour rejoindre le banc du Stade Brestois. Il était jusqu'ici adjoint. Les Brestois reprendront l'entraînement début juillet. Très bonne soirée à tous.

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1: Bonsoir à tous. Nous avons connu aujourd'hui la journée la plus chaude jamais enregistrée en France. 30 degrés en moyenne dans le pays. Le record d'hier a déjà été battu. Et la vigilance rouge canicule continue de s'étendre. 72 départements seront concernés demain contre 58 aujourd'hui. C'est le nord-est du pays qui rejoint la liste. Dans ce contexte, des restrictions d'eau ont été mises en place dans plusieurs départements, comme dans le Morbihan, le Puy-de-Dôme ou encore l'Ardèche. Attention également aux feux de forêt. Météo France place la Haute-Garonne et les Deux-Sèvres en risque très élevé pour la journée de demain. C'est la première fois de l'année que des départements sont en rouge sur cette carte. 48 autres seront en vigilance orange pour risque élevé. Face à cette canicule, le gouvernement reste mobilisé. Sébastien Lecornu a même averti ses ministres. Aujourd'hui, ils pourraient être privés de vacances cet été, notamment si cet épisode venait à se prolonger. Si leurs congés y sont maintenus, ils devront, dans la mesure du possible, être pris en France à cause de l'enchaînement des crises et du manque de visibilité pour l'exécutif. Dans l'actu également, l'enquête sur la mort de Liana Elargi au chef de viol sur mineur annonce du parquet d'Agen, qui précise que la cause du décès de la jeune collégienne de 11 ans ne peut pas être déterminée avec certitude après l'autopsie. Les parents de Liana ont pu prendre connaissance de ces derniers résultats. Le protocole d'accord est une déclaration de défaite pour les États-Unis, selon l'Iran. Déclaration du négociateur en chef iranien, alors que le secrétaire d'État américain Marco Rubio commence une tournée dans la région pour tenter de rassurer ses alliés dans le Golfe, qui craignent que Téhéran ne sorte renforcé de ce protocole d'accord. Et puis en foot, c'est parti pour les deux premiers matchs de la soirée à la Coupe du Monde. Suisse-Canada et Bosnie-Herzégovine-Qatar dans le groupe B. On suivra également l'Écosse face au Brésil à minuit dans le groupe C. On attend le grand retour de Neymar côté brésilien. Et puis dans le même temps, le Maroc sera face à Haïti. Voilà pour l'essentiel de l'actualité. Ce soir, passez tous une excellente soirée à notre écoute.

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1: Bonsoir à tous, de nouvelles analyses sont nécessaires. Le rapport d'autopsie ne permet pas d'établir la cause précise du décès de la jeune Liana dans le Gers. Le procureur d'Agen précise également dans un communiqué ce soir que l'enquête est élargie au chef de viol sur mineur. Le principal suspect, Jérôme Barella, encourt la réclusion criminelle à perpétuité. La famille de la victime appelle au respect de son image. L'actu, c'est aussi la chaleur. Ce soir, vous venez peut-être d'ailleurs d'ouvrir vos volets et vos fenêtres pour aérer un peu. Après une nouvelle journée historique, elle a été la plus chaude jamais enregistrée en France. Avec une moyenne de 30 degrés, le record d'hier a déjà été battu. 72 départements seront placés en vigilance rouge. Demain, c'est 14 de plus qu'aujourd'hui. 17 seront également en orange. De son côté, Sébastien Lecornu répond aux critiques alors que le pays continue d'enregistrer des records de température. Dans les colonnes du Parisien, le Premier ministre reconnaît que la France a pris un retard manifeste dans l'entretien des bâtiments publics. Mais tout n'est pas de la faute du gouvernement. La question des bâtiments scolaires, c'est historiquement de la compétence des collectivités, rappelle notamment Sébastien Lecornu. Un premier cas positif d'Ebola en France, il a été identifié chez un médecin humanitaire de retour de mission en République démocratique du Congo. Le patient a été immédiatement pris en charge dans un établissement spécialisé. 5 passagers ayant voyagé avec la personne touchée ont été identifiés comme cas contact possible et mis à l'isolement. Il a été présenté aujourd'hui au syndicat. Renault annonce un plan de départ volontaire concernant 800 ingénieurs en France d'ici la fin de l'année prochaine. Il y a quelques semaines, le groupe avait déjà affirmé qu'il allait réduire de 15 à 20% le nombre de postes d'ingénierie dans ses effectifs mondiaux sous 2 ans. Et puis son passage est prévu pour samedi un peu après 13h. Notez bien, un gros astéroïde va passer à proximité de la Terre et sera observable avec de petits télescopes ou de gros jumelles, indique l'agence spatiale européenne. Voilà pour l'actu, passez tous une très belle soirée.

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